Saint-Valo 251, le, selon le niveau de l'urgence santé, il mentionne possiblement que ça serait proche de Saint-Marie et ancien combattant, et que ça serait un Honda bleu 4 portes. Le véhicule serait possiblement dans le ravin, la conducteur avec la tête sur le volant.

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centrale 423 pour le pont Saint-Ferdinand, à l'exception de toutes les unités pour un fuite de déchets détaché des bâtiments 222.

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0: 2-5-6-5.
1: Centrale 236, vous répondez 58-75. 5875 rue de Verdun, à l'angle des rues Richard et Manning, pour une alarme générale, 1040 cellulaire, 1044, catégorie 3, commandement 6.
0: 223,
1: libéraux commandant 4. Central au 423, là, on a encore plusieurs véhicules sur les lieux. Est-ce que vous me confirmez que tous les véhicules sont de 5?
0: Affirmatif.
1: 20h25, 423.

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0: Central pour l'instant, c'est que le stage de propagation. Mais nous étions du plus méchant.
1: Mais ça, c'est un peu plus méchant.

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1: Accès à la porte arrière du bâtiment. Bonjour, détail. Je suis en sécurité incendie pour le plus génie entre le local 107 et le panneau d'alarme incendie de la garderie.
0: Dans les
1: Je suis en train de faire un travail.

d'hospitalisation pour les urgences. Ça va être la rue Jamon, pour prendre René Lévesque. Au nord, René Lévesque, également à la demande d'SPV, mais pour un délai.

0: I'm Lewis Malpata.
1: Sur
0: le 52. Sur le 52, oui. Juste, veuillez changer l'adresse de l'intervention pour l'intersection La Chapelle et Périnaud.

0: pour qui aurait brûlé pour son logement, mais sans dommage au département.
1: Maintenant, vous faites 465.

0: 435
1: Central, est-ce que c'est possible d'avoir un 1030 non urgent pour un système d'éclairage d'urgence non fonctionnel?

0: 255, vous répondez au 110-70 Terrace Whitehead, Jean Duval, du bord du lac Lakeshore, pour un bateau à la dérive, là, moteur en panne, les documents seraient à la rame, dans la. Se trouverait dans la baie Valois, sur le commandement 4.
1: 255-4-16.
0: 1h22, 65, il y aura pas de note que le 464 est bon comme support nautique.

0: notifier les instructions. L'adresse des instructions d'intervention est 7-0-29.
1: 130-266, c'est bien le 7-6-0-29.

centrale pour le 18, quartier de l'arrière, rue Ménoche, 259-17, maximum de 2 étages, rien apparaît, 259, station de Pétis.

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0: Le 255, les 17, on appelle le PC.
1: 29-26, le 255.

0: from that service of Agavai.
1: Three, au coin de chemin Bondelac et avenue de l'église.

0: Plus 173 pour le 900 Beau-Lac-Avec, station plus 173 pour un accident de véhicule qui a blessé. Plus 22, on demanderait les 10-35 sur les lieux pour un conflit entre les personnes impliquées.
1: 21h40, 273.

0: 237
1: Avenue de Paris, 10 57 un bâtiment d'un étage attaché par un bâtiment de 9 secteurs, 4 rien apparent. 237
2: 149 de chantier.

0: 242 pour l'accident à l'intersection Jules Poitras et Henri Bourassa, avec 622 à l'exception 242 pour un accident avec blessés et dégâts matériels lors des incarcérations.
1: 21h56, 242.

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1: 51-52, 52-52, est-ce que vous pouvez indiquer sur quel coin exactement se trouve le feu de circulation et s'il y a encore des feux fonctionnels à l'intersection?
0: 52 central, les feux sont toujours fonctionnels et c'est le feu de circulation au centre de la voie à l'intersection. Je ne vois pas en rétrocession côté nord.
1: 21h57, 242.

0: Standard pour le 65 rue Charles-Vaupiès à l'exception du 205 pour un aide aux citoyens de zone 2.
1: 23-205.

Centrale pour le 60-55 boulevard Pierre-Bernard, à l'exception du 440 pour un évier bouché qui a causé le dégât d'eau 10-22.

0: On va changer la carte d'appel pour aide aux citoyens et ça va être la question du 4008-222.
1: 22h50 sur 4008.

avenue Granby. On est 17 sur un bâtiment de 3 étages, attaché 2 et 4 par des bâtiments similaires. Il n'y a rien apparent. Le 445 est PC, aucune communication. Et le 239 a activé son abri.

0: 26 Central, pour l'intersection Strathmore-Verdun, 26 on est 17.
1: 23h28, 276, 10:55.

0: centrale 230, 10-4, y a-t-il moyen de rappeler le 10-40 pour savoir s'il voit encore la lueur?
1: À 23h41, 230, on va rappeler la 10-40.

Mon frère Auguste, on prend un peu le 1040, mentionne encore voir la lueur orange. Et mentionne être au 4543-4543 de l'esplanade et mentionne qu'il pourrait le montrer aux pompiers si vous allez la rejoindre.

Donc après un plus haut, c'est là. Et un 4 est requis pour les avances.

Je vais prendre 5,1 à 4,8.

0: 237-120.
1: Local
0: 237-17. 237-central, on est à la recherche du patient dans la ruelle, en arrière de la rue Hainaut. Il n'y a pas vraiment de ruelle ici. Là, on marche sur Hainaut et puis sur la rue Pigeon en arrière. Puis on trouve toujours personne. Avez-vous plus de renseignements?
1: Gardez l'écoute 217, on rappelle l'urgence en ville.

0: 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Hallo, Duitsland. 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Wij gaan Sint Jan terug in nu. On peut quand même aller raconter l'ambulance qui est arrivée sur les vues.
1: 257, 9-4.
0: 4 minutes, 257.

41 minutes 2, 74 minutes 9, avez-vous une description du patient et de la cause?

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0: sorti de patience, on serait au cinquième étage. Avoir un délai pour les 267.
1: Centrale au 276, là, plusieurs délais différents. On a possiblement quelqu'un qui vient d'arriver sur les

0: entretenir le Zach 259.
1: Normal 259 pour le pneu 840, le meilleur 17 de 14 PC. Il y a effectivement un changement.

0: centrale 219 au Ontario et Saint-Denis, le 219. On a trouvé un deuxième patient, donc juste s'assurer qu'un deuxième soit en cas de contraction.
1: Centrale au 219, là, selon l'appel du 205, là, il y a plusieurs 1034 en direction.
0: 219, 204.

j'apprenais en fait pour le 71-9 du Saint-Hubert à l'écoution du 247 et du 447 pour une alarme déclenchée par de la fumée synthétique plus 22.

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5555, Hotel Bruder 1555, Rendez-vous des 6 sur 5555, Vivian 4, 11 22.

0: Les autres, c'est pour un comportement dangereux. Ça fait trois fois que la madame oublie ses allumettes. C'est ça.
1: 11h05, 14h05.

0: J'entends.
1: Bon, vas-y, frère.
0: 263 centrales à exception, 263 et 2063 pour un accident, un véhicule sans décès, 2 années.
1: 3h33, 263.

0: Ça va, j'ai une température tournée juste près de l'arrière pour le calcul premier qu'on reste. On attend toujours les 10 points.
1: Ah, je comprends ça.

0: Un 220.
1: Je vais faire 200-222. Je vais faire 200-222. Je vais valider l'adresse pour l'intervention Joliette. Je vais faire 222.
0: La raison pour la suspension d'adresse.

Okay,

Pour l'invitation de chaque personne pour un ordre de mouvement.

0: Ça va, ça t'entend?
1: Après, je vais fermer ça, mon Dieu.
0: Je serai tout en train pour le 65 à 5h devant les plumes, à l'entrée de 17, 64, la chaîne de PC, 428 de communication, la tournée partielle de 3 étages, rien à voir, le plan est actif sur RV.
1: Ça va, on est arrivé.

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0: 33 200.
1: On descingule 500, 5500 dans le nord ouest entre Fast-Turcourt et Monk. Alarme générale en opération 1040, détection de chute pour Notre-Dame Smart Stop, catégorie 2, tournement 3.
0: 203, 204, 203,
1: 203, 203.

23 de la Service à vous, vous êtes à l'appel à l'intersection de la rue Légaris pour un alarme en général en opération. 40 centimètres pour un client commercial, catégorie 2, commandement 4.

Je vais faire ça, pas de chien.

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255, j'ai juste une personne.

0: Non, là, le 59, 37, 45, entre une 17, 58.
1: Vers 2-249, puis il a appelé, l'alarme intrusion aurait déclenché également. Là. La police est supposée y aller.

0: Alter, mir wird. Rafael 4008
1: CSI,

0: 254.
1: Je suis sur le 254, est-ce que le 254 de l'appel est différent pour continuer à l'échange?
0: Négatif, on est pas de site, on va tourner 3 à 11 de Bruce.
1: 24, 254.

0: 219-113, avec vous, j'ai pour les 235.
1: Centrale 219, négatif.
0: Et j'en vais jusqu'à
1: 244, 219.

0: Alors, Roger 125, c'est ça?
1: Syntonisé,
0: commandement 13, pour un appel de
1: structure
0: dangereuse, Notre-Dame-Point-Saint-Pierre. Central 425, 210, 210, 210. Pour la première bombe, vous spécifiez un droit santé de l'appel dans le temps ferme.
2: Je vais 50 pour les implants.

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0: Jean l'aéroport.
1: Donc, 224,
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On est du Nord-Est, il y a rue Laparelle, 277 Basse-Mille-PC, à Rue-Exu.

Tekrar sancı da Erfan Kan. Tekrar sancı da Erfan Kan. On veut effectuer un changement d'adresse pour le 142 Avenue Westminster, 142 Avenue Westminster. Et ça va être un désordre à l'exception des deux unités pour un avertisseur de fumée locale laissé à l'extérieur.

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0: descendant de 241, le patient a quitté en marchant et a recevé des soins de 241 à 25.
1: 12h07, 241.

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Vous avez tenté une 203.

0: Centrale 2 pour les 525 20e avenue à l'intersection de Notre-Dame-Est pour un lot de bruit à l'appartement 2. 40 téléphone cellulaire catégorie 3. Comment on est?
1: C'est
0: ça.
1: C'est
0: 12h40.

0: Mersul Salvador de Zon.
1: Pascal Hotel Mersul Salvador, changement d'adresse pour le 724-724-12e avenue 1-2. C'est toujours qui s'y répond.
0: Mersul Salvador de Zon pour le 724-12e avenue.
1: 12h41, 724.

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0: Il n'y a rien à faire. En vérité, si j'ai pu manger, et le prochain accident va se ramener des communications.
1: On va faire un 3-2-3-3.

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0: centrale sur le 136.
1: 236, ça sera, on va être 5, c'est dans le commandement 4.
0: 11h51, 236.

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0: n'obtient pas du TMSR avec la sauce 229 pour fumée de cuisson, système d'alarme déjà fait. Juste un peu.
1: Ça
0: parle de 425 de la route de
1: 3. 523, 420.

0: knows if the calendar is open.
1: Après faire des manœuvres, de une présentation de la
0: présentation. 13h03, 5 minutes.

0: 205 central, 36421 du Rocher, voie 34, étage, rien apparent. 205 EPC. Le 425 de communication avec lui.
1: 324 205.

0: 205 Central, 34 21 du Rocher, à l'exception du 205, pour un poste manuel tiré malicieusement du 22.
1: 205, 205.

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Je viens d'appareil, 230 BC.

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0: 9050
1: heures.
0: Central 9050,
1: ça fait pêcher 34-21, 34-21, 8 du rocher à la demande 205. Identification propriétaire, c'est sur le commandement 3.
0: 9054.
1: 914-9050.

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0: 205 central, on remet le bâtiment au 9050, la capacité de réarmer le système d'alarme, puis on y va comme un emploi. Faisons
1: 205, le 9000
2: peut passer
1: sur répartition.
2: 9050
1: pour répartition.
2: 9050.

0: 是什么？
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0: Center par 4 pour votre système de PST. Et l'exception 221 et 222 pour un accident de véhicule avec un blessé de 22.
1: 239, 229.

0: 21 Central, juste 5 Libéron, commandement 12.
1: 13h48, pour s'en détruire.
2: 35 Central.
3: Central Alpha, 935.
2: 35 Central, on a quitté l'appel payeur le 2-19 avril.
3: 13h40, 935.

0: 我发给你吧。À la manipulation de zone 6, j'espère détection très juste pour les hommes. Est-ce qu'il y a une bonne marque?
1: Nous sommes 14, monsieur.
0: Réservation 41, 274.

0: Comme un marquant.
1: Deux cent soixante-quatorze.

0: Ah, bon, ça va.
1: Vous avez mis son flacard, j'ai le pêche qu'à la main, mais on va voir. On va voir, on va voir, on va voir.

0: En bij de kazon exact, en je hebt een délai pour le faire partir.
1: 220, j'en sentais un délai de 18 minutes au moment de la création d'appel.

Así es, también para decir, ¿verdad? Y le están haciendo.

0: Le fais faire enfin la maison de rétention sur le 36-86 pour une personne brûlée dans un ascenseur ou un bus.
1: 233 pour le 210. Entrave 420. Vous avez vu ça? 420, ils vont découvrir 112-312 rue Saint-Paul-Ouest, intersection Saint-Nicolas. Alarme générale en opération, différence de l'us pour le Paroco. 184, demande.
0: Je parlais du 425.
1: C'est pas un 33-400.
0: Entrave 229.
1: Entrave le 200-229.
0: Entrave 229. L'extension 229. Au point de Tienne et Saint-Joseph. On va visiter la ville 229.
1: 134-229.
0: Ça sera 2 par le groupe à la rue Saint-Georges.

0: Un concours de son pays premier avec un chantal Kobeto pour 54, 5, 78, 84, 76, en attendant de discuter de l'angle de la
1: C'est pas 35, 227.

Jet 56, centrale, pouvez-vous envoyer l'écran sur l'ordinateur Vigneur?

0: Mascale 210.
1: Mascale 210.
0: On va être 5 dans pas long, là. Il fallait que je m'enlève du milieu de la rue, là. Le 210 est en cadence, mais les hommes sont encore sur l'intervention.
1: 14h41, 210, merci, thanks.

0: Je suis un artiste pour une chute en cocktail électrique, c'est 22. Juste 34, j'ai préparé pour la vente.
1: Attends, Mathieu, 256, je suis désolé, si on change l'appel en 10 minutes pour 20 ans.

0: enfin 245 fois.
1: Est-ce possible de communiquer avec un responsable qui se présente sur les lieux au 740 52e avenue?
0: Le café du centre, la demande plutôt avait été classée. La compagnie de la rame pensait que la sécurité est sur place et que c'est le responsable de leur côté qui les contacte dans le but d'avoir un message à cette adresse.

0: l'équipe de comité avec la sécurité de Verval pour le 740-52e avenue pour avoir accès au bâtiment. Il n'y a aucune personne sur place.
1: Verval 51, 463.

0: Et pour faire très grand coup. La prochaine galante, on fait plus que la langue est dans cette action-là, mais la SQP devant les invités également retrouver.
1: 463-14, il est code, votre tête de 22 à l'exception de 12, en attente responsable.

0: Attends juste 3 secondes, on a un petit instant, mon père, il y a déjà un téléphone, il est juste en train de...
1: 56,

0: 4 minutes 33, 10-4.
1: Celui-ci était censé là, également d'avoir les clés du bâtiment, là, mais... Je l'ai trouvé incapable de le rejoindre.

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1: Cosa prende anche il padre? Après, elle descend 4063.
2: Pour le 740 52e avenue, est-ce possible de reconfirmer avec la compagnie d'alarme qu'il y a bien une alarme? Est-ce possible de savoir la zone?

du véhicule avec une moto. On vient de voir la boulevard Grignon. L'extérieur prend environ 500 mètres à l'ouest de la sortie 65 du boulevard Grignon.

0: centrale 564, 1047 pour décontamination. On envoie 105 pour les appels nautiques.
1: Centrale
2: 1425. Centrale 425. C'est possible d'avoir une confirmation d'adresse ici, personne est dans l'ascenseur.
1: Les heures 5-525, on s'informe, et 15h05 pour 574.

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0: Je pense 70 de la centrale, 270 4 0 0 0 8. Claude Henri Grignon, on a un bâtiment résidentiel de 7 étages. Il n'y a rien de parler de 270 ici, 472 comme une date.
1: 14,
0: 272 dans la centrale, la commande 272 dans la centrale.

0: 219.
1: Centrale 219, est-ce que vous avez localisé le patient?
0: 219 négatif, avez-vous plus d'idées pour la localisation?
1: Centrale 219, on est en train de vérifier avec urgence santé, là, le parc Cabot serait pas possiblement dans l'ouest.

1-800-263-265-465. Point accident impliquant un véhicule et une moto avec blessé léger, 1222.

0: Ça roule bien.
1: En fait, bien sûr, en ce moment, un collègue qui pourrait être avant.
0: Un 24, un 12.

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0: centrale, nous aurions besoin des 1033, en fait, le contre-maître des 1033 sur place pour notre intervention.
1: Et dans le centre 232, pour quelle raison?

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0: mais 144 demande 10-06.
1: 1546-447, est-ce que vous lisez en complète cette prévision sur le bâtiment?

0: Star 4,
1: le PC demande de ne pas compléter l'attribution. Il demande 500 sur les lieux.

0: que fue lo mismo, ¿no?
1: Es la ciudad de los

0: l'intersection Montana-Mont-Royal, sur bien les 34 que le patient a quitté les lieux.
1: 15h52, 216.

0: 243 Chantral. En course intermédiaire à l'exception du 243 pour une mauvaise manipulation standard 22. 229,
1: 240.

0: Déjà, pour l'entrée centrale, on aimerait avoir le numéro des téléphones du compte à mettre des travaux publics. Est-ce que tu penses pour un affiché sur l'ordinateur véhiculaire?
1: Ah, le 232, on va tenter de chance avec les DP ou on vient sur vos vies?

0: 36-13 pour 15-156 pour Madame S. On a juste entré des 17. Appartement à résidentiel de 3 étages. Rien apparent, 238 TPC, 438 de communication, j'active la
1: oui. 16h40, 238.

Après 438, toutes les unités de 7 ou de 4 options complètes.

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0: 안 물어보세요.
1: Je suis allé à la maison de la maison.

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1: Le 144 central, sur 63-65, rue de Saint-Vallier, bâtiment de 4 étages, rien d'apparent, 247 PC, arrivé activé, 430 pour communication.
0: C'est 714-240.

0: 刘畅三秒三十三。
1: Je suis en train de faire un peu de travail.

0: Film Super RSS, les 730 pour vérification du venu.
1: C'est pas vrai, 430, je dois vous demander quand même une des jeunes raisons pour les alarmes.
0: Par la 430 pour vérification.

0: Centrale 430.
1: Centrale 200, 430.
0: Centrale 247 et 430, 10-5, on les prend commandement à 4.
1: 7h22, 430.

Je suis en train de la centrale pour le 187 chemin du Cap Saint-Jacques-Pierrepont. Je suis en train de faire maintenant de type culturel, de visage, d'énergie, rien n'apparaît. Je suis en train de faire facile de plus.

0: 1415, recherche au 415, c'est un petit 22, une femme embarrée sur son balcon.
1: 732, 415.

J'ai sorti un peu de la centrale pour le 5.7, j'imagine. Pour le système d'alarme du futur, à l'exception du 2.59, 10.22.

0: À l'époque.
1: Centrale 267.
0: Sur le pont de Stéphane, on a fait tourner le chaleur.

0: Pour le 9120, vous m'opérez. On est du 17-244-PC et ça va être à bien plus de 244 pour 31 heures en feu.
1: C'est 24-244.

0: 134, bonsoir.
1: 132, 134, vous répondez 648 Avenue Grosvenor, à l'intersection du boulevard, de boulevard, pour une alarme en opération, 640 ADT pour un client résidentiel. Est-ce qu'il y a rien comme enfant?
0: 234, on peut pas dans la salle deux étages, rien apparent, 234 PC.
2: 15, on est 10, 16, sur l'eau.
1: 7h57, 18h15.

Gardez l'écoute 205. On va recevoir un deuxième appel pour le berger en train de confirmer avec le 205. 205 de 4.

0: négatif. Le personnel sur place, Jean-Yves. Jean-Yves, c'est un
1: 35 pour 20
0: sortie,
1: côté
0: Paris-Chopin, 2e,
1: c'est le PPR, vous allez vous occuper des passages. On va passer le carré 2e à 8 de 4. 8 de 5, 44.

0: Le 103, TF1.
1: Central 203, vous répondez 1 rue McGill à l'intersection de Marguerite de Thiouville. Il y aura une odeur de fumée provenant de la ventilation. Il y aura une odeur au deuxième sous-sol dans l'ascenseur et au dixième étage du 40 appartement 1003. J'en ai profite pour PGH 3, 357, c'est catégorie 4, moment 5.
0: 203, 10-4. Chantotte.
1: Centrale 203.
0: Centrale 203 pour le 1 rue McGill, le 203 et 17, le bâtiment. Une grande hauteur, il n'y a rien d'apparent. Le 203 prend le PC, j'active mon RV. 18h28,
1: 203.

0: 214 à 130, le 109 133, la question 274, système d'alarme en fonction à cause de fumée de cuisson de 22.
1: 18h35, 274.

Dans le territoire du Vietnam.

0: Centrale 204, répondez 22-29, 2229, avenue Clifton, entre Sherbrooke et Maisonneuve. Barbecue en feu sur le balcon à l'arrière de l'adresse. 1040 cellulaire, catégorie 2, commandement 6.
1: Appartement résidentiel attaché des bruits, comme les paroles 234 et 26.

0: Central 18-15, on est 10-5 sur l'eau.
1: Bizarre 56, 1815.

0: centrale. Un 224 et 17, je vois tout le monde. Un étage, rien d'apparent, qui peut être estimé par le 224.
1: 159-254.

0: Andrew-Saint-Jean, il veut faire.
1: Andrew-Saint-Jean,
0: tu veux plus retourner au 30. Andrew-Saint-Jean, 4-5.
1: 3-2-230.

ne pas pointer pour enfermer la chambre avec un plan des 203 et 203 plus 22 pour une personne prise dans un ascenseur. Ici. Actif sur la rue 65 au 24.

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0: 233-233-63.
1: 9-15-233-63. 9-15-233-63.

0: Bonjour, c'est
1: bien. Central 4 pour Benny, il y aurait une alarme au 11h40 à Wellington de la compagnie de l'armée de Rome.

0: Hello? This one is on second, yeah?
1: Je suis en train de faire un peu de

0: Allô?
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0: Hi, Jonathan. How are you?
1: Now and it can still be véhicules, la caserne 63 pour un accident impliquant deux véhicules avec dommages matériels et blessés légers 10-22.
2: Ça va 22 pour le 2063.

Francia.

0: 65 déjà.
1: 465, un code est requis.
0: 165, central, école est toujours dessus.
1: 933,
2: pour le 465. 234, requérant 135, boulevard Grand, 22 à l'exception 234, le système d'alarme déjà rétabli avant d'être arrivé, effectué.
1: 533, 234.

0: en train de faire le patient a quitté lui du 5.
1: Juste alors, 34, 27, 27.

0: 49255.
1: On va dire 255?
0: 255 pour les 15 heures, on a encore un problème de plafond d'équivalent.
1: C'est le 38, 255.

0: 165.
1: 435
0: 465 465 avec un travail de 7 boulevard la salle avec 765 et 465. Point d'adapteur de monoxyde de carbone déclenché dans un sous-sol de garage par un véhicule en opération. 22.
1: 9h40 465.

0: un club de France.
1: Centrale au 433, est-ce que vous pouvez confirmer l'arrivée le 10-17 du 935 et le 572?
0: À 300 pour les deux unités.
1: À 19h54 pour le 403.

0: Texas Bay Ranger.
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0: contre 3012 au mois d'avril. Un gars de 245 pour une demande d'échanger dans la plus grande puissance de 2012.
1: 9h58, 245.